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Bonjour à tous et très bonne fête de l'Ascension à toute la communauté chrétienne. Et oui, c'est le jour où Jésus est monté vers le Père. Et on célèbre spécialement sur la radio ce jour, bien sûr, à travers votre émission le 10-13 qui sera toute spéciale. On va s'accompagner rien que de la bonne musique, sélection musicale 100% jusqu'à 12h. En tout cas, vous savez qu'avec le DJ, ça se passe toujours bien. Allez, on va bien s'installer musicalement parlant. Parce qu'on va rester avec la musique jusqu'à la fin.

Tous ceux-là qui sont à l'église, pour ceux-là qui sont pas à l'église, bon voilà, merci de passer du moment avec nous, hein, par ici en direct. Hein. On va vous accompagner avec la bonne.

Nous allons nous affairer à vous livrer le message des astres. Oui, on va connaître quand même ce que les astres nous réservent pour ce jour de fête. Hein. À partir de 10h30 exactement. Merci de vous accrocher.

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La bonne vibration sur la fréquence, vous savez, c'est nulle part ailleurs. Hein. Il suffit juste de rester câblé connecté, vous aurez les bonnes choses chez vous. À partir de 11h30, nous allons ouvrir le standard pour les appels téléphoniques et dédicaces. Ne vous inquiétez surtout pas, ça c'est réservé pour vous. Pour l'instant, on écoute la musique. Blanche Bailly, Dieudonné, à 10h30, c'est le Zodiac.

0: Mesdames et messieurs, oui, vous êtes nombreux à nous suivre de minute en minute. Ça s'ajoute à la masse des auditeurs câblés connectés sur la fréquence. Allez, c'est l'heure de l'horoscope. On va y aller rapidement pour le message des astres et revenir pour la suite. Ce sera encore de la bombe musicale, tout simplement. Allez, que nous réservent les astres? Tout de suite et maintenant, on va le savoir.
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Toujours avec nos amis du signe Bélier, les échanges avec vos proches seront empreints d'une grande tendresse. La communication sera facilitée et elle passera avant tout par un dialogue corporel. Vous aurez envie de câlins. Si vous êtes célibataire, vos amis vous apporteront affection et réconfort si vous en avez besoin. Oui, très cher Bélier, ayez un peu confiance en vous. Votre attitude actuelle est trop négative et risque d'avoir une mauvaise influence sur le comportement de vos collègues. Vous aurez le don pour démoraliser vos troupes aujourd'hui. Prenez sur vous ou isolez-vous s'il le faut. Rien à craindre dans le domaine financier. Vous n'aurez aucune envie de gaspiller votre argent. Horoscope Taureau, l'heure est à l'évasion sous toutes ses formes. Vous avez passé assez de temps cloîtré chez vous. Alors aérez-vous, partez en week-end avec votre cher et tendre. Cela aidera à resserrer les liens et profitez-en, célibataire. Oui, si vous êtes célibataire, voilà, ce n'est pas le moment de rester dans votre bulle. L'avenir vous appartient. Taureau, le climat de la vie professionnelle sera très agréable aujourd'hui et vous travaillerez dans de bonnes conditions. Toutefois, vous aurez l'impression que vous n'avancez pas assez vite et que vous allez prendre du retard. Ne vous mettez pas la pression tout seul. Tout va bien. Continuez comme ça. Le monde amical peut affecter l'équilibre du budget. Ne dépensez pas votre argent pour faire comme les autres. Si vous êtes du signe Gémeaux, si vous savez préserver votre intimité, ce devrait être une journée idéale, surtout si vous faites partie du premier décan. C'est une belle période pour les amoureux, légitimes ou non. Passion et raison ne seront pas incompatibles. Si vous êtes célibataire aujourd'hui, tout dépendra de vous. Oui, Gémeaux, l'audace vous réussira, à condition toutefois vous ne dépassiez pas certaines limites. Une bonne surprise vous attend dans le domaine professionnel. Vous obtiendrez entière satisfaction en matière de conditions de travail et votre salaire pourrait évoluer. Cancer, il est temps de prendre les décisions qui s'imposent. Chaque problème a une solution, mais ce n'est pas en faisant l'autruche que vous la trouverez. Quelle que soit votre situation, donnez-vous des priorités et ne vous laissez pas influencer. Vous serez très apprécié par vos supérieurs. Il faut dire que vous saurez mettre vos compétences en avant et c'est aussi assez pour être souligné. Vous êtes sur la bonne voie. Niveau finance, la chance sera avec vous. Vous ne gagnerez peut-être pas le gros lot, mais vous pourriez avoir une surprise dans cette journée, Cancer. Horoscope Lion, n'ayez pas peur du changement. Sachez saisir la balle au bon moment. Oui, le climat astral influencera favorablement le secteur de la vie à deux et vous promet une période pleine de joie de vivre, de complicité et de tendresse. Lion, déterminé, courageux, vous pouvez faire des heures supplémentaires sans ressentir la moindre fatigue physique. Vous pourrez vous consacrer sans entrave à votre travail avec peut-être la possibilité d'une promotion bien méritée.

Horoscope Vierge, vous ne serez guère porté à l'indulgence ces jours-ci. Vos remarques acides ne favoriseront évidemment pas l'entente familiale. Si vous êtes célibataire, vous ferez preuve de discrétion dans vos amours. Vous ferez entrer davantage de complicité dans votre relation. Les échanges sont au beau fixe. Vous serez plus confiant, plus sûr de vous. Les influx planétaires vous rendront plus soucieux de soigner votre image et de faire bonne impression. Mais attention, les informations qui circuleront aujourd'hui seront à prendre avec beaucoup de recul. Côté finance, c'est une journée sans surprise qui vous attend. Balance, il est temps de remettre les choses en ordre et c'est exactement ce que vous savez le mieux faire. N'hésitez pas à argumenter autant que vous le pouvez. Les gens qui vous entourent vous connaissent bien et pourtant votre charme est toujours aussi efficace sur eux. Balance, vous saurez tirer parti de votre sens aigu, de l'imagination et de votre créativité. Outre une bonne qualité de travail, cela pourrait vous apporter une certaine popularité au sein de l'entreprise. Vous n'aurez pas beaucoup d'opportunités dans le secteur des finances et vous devrez vous montrer créatif. Ah oui, Scorpion, pour la suite, douceur, tendresse seront au rendez-vous. Les cœurs à prendre pourraient bien évidemment être victimes d'un coup de foudre. En revanche, en famille, vous aurez l'impression que vos proches se liguent contre vous. Toutefois, la réalité est moins sombre que vous ne l'imaginez. Cette journée est favorable à toutes sortes de démarches, de contacts. Vous remplirez votre carnet d'adresses, mais vous êtes dans une période calme. Pour ces secteurs, il vous faudra faire preuve de patience. Eh bien, Sagittaire, ne soyez pas borné, ne campez pas sur vos positions. Reconnaissez vos erreurs, votre partenaire appréciera cette remise en question. Vos relations familiales seront empreintes de joie de vivre aujourd'hui. Si vous êtes célibataire, le climat astral favorisera l'éclosion de vos amours et le flirt sera au rendez-vous. Sagittaire, il vous faudra prendre position, avancer prudemment et veiller à ne pas blesser la susceptibilité d'un collègue. Vous entrez dans une période qui demandera beaucoup d'application et de persévérance dans votre travail. Les motifs de découragement ne manqueront pas, ça c'est clair. Tenez bon, la lumière est au bout du tunnel.

Capricorne, cette journée marquera le commencement de quelque chose d'important ou de nouveau dans votre vie affective. Même si l'entente avec votre conjoint ou partenaire est excellente, ne repoussez pas le moment de régler certains problèmes. Célibataire, vous allez traverser une journée follement romanesque, mais qui ne débouchera probablement pas sur du concret. Ce sera le moment de faire des projets et de rompre avec les obligations quotidiennes. Au travail, vous n'aurez aucun mal à faire face à vos obligations. Votre attitude positive et conquérante vous rendra encore plus efficace et cela ne vous empêchera pas de conserver des relations chaleureuses avec vos collègues. Verseau, renouez le dialogue avec l'être aimé et trouvez une solution à vos problèmes d'intendance. Votre manque d'organisation ou votre manque de temps vous rend nerveux et vous en devenez un peu agressif avec vos proches. Apprenez à déléguer, acceptez de ne pas tout gérer. Faites confiance à vos proches. Vous saurez exploiter les situations de compétition à votre avantage et vous en serez le premier surpris. Vous tirerez votre épingle du jeu face à certains collègues un peu trop sûrs d'eux ou de leur comportement ou compétences. En revanche, dans le domaine matériel, la prudence est de rigueur. Et poisson, pour finir, vous aurez la nette impression de ne pas avoir une seconde à vous. Tant la famille et les enfants solliciteront votre énergie et votre attention. Cette effervescence peut être épuisante si vous n'y prenez pas garde. Essayez de préserver un minimum d'intimité. Accordez-vous du temps personnel. Poisson, pour être à la hauteur de vos ambitions, commencez par consolider vos acquis et sécuriser vos bases. Les astres laissent entrevoir des fluctuations financières qui pourraient vous fragiliser si vous n'êtes pas vigilant. Redoublez de prudence dans vos choix afin d'éviter toute mauvaise surprise. Ce sera tout pour le Zodiac. Merci de l'avoir suivi. La musique se poursuit. Et nous allons tout à l'heure aller à la pause, revenir. Et à 11h30, vous aurez le standard ouvert pour les appels téléphoniques.

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À 11h30, le standard sera ouvert pour les appels téléphoniques. Vous allez pouvoir nous appeler hein, pour juste faire vos dédicaces et souhaiter bonne fête à vos proches. Hein, sur le 01 44 70 44 44.

Ça se passe naturellement avec le DJ Maison, hein, il s'appelle moi. Ah oui, tout à l'heure à 11h30 exactement. C'est pour ceux qui viennent de nous rejoindre, hein, je rappelle, le standard sera ouvert pour les appels téléphoniques. Hein.

Nick est dédicace, ça, ça s'enchaîne comme ça. 01 44 70 44 44, numéro à composer pour être en direct, juste pour saluer vos amis proches et souhaiter bonne fête de l'Ascension.

0: Auditeur au standard, bonjour.
1: Bonjour, monsieur.
0: Vous allez bien?
1: Je vais, merci.
0: Très bien. Votre nom?
1: D'accord, je suis Joseph.
0: Pardon?
1: Merci, la date.
0: D'accord, je vous écoute.
1: Je salue tous les animateurs de la radio fraternité.
0: Merci beaucoup.
1: Sans oublier le producteur. Et je salue ma patronne et son mari, M. Nagoba. Et à vous particulièrement.
0: Merci beaucoup.
1: Et je te dis pour que je puisse mon ami.
0: Pardon?
1: Je vous ai dit pour venir prendre un peu d'Acheke.
0: Acheke.
1: Oui.
0: Waouh, c'est où ça?
1: Restaurante Albanita.
0: Ah, ben je ne connais pas. Hein. Sinon, que ça m'intéresse. Moi, j'adore le Acheke. Hein.
1: À côté de la Maison Blanche.
0: Ah, d'accord, à côté de la Maison Blanche.
1: Restaurant Saint-Joseph.
0: Restaurant Saint-Joseph. Il n'y a pas de problème. Hein.
1: Ok, merci. Bon,
0: allez, merci. C'est nous. Passez bonne journée. Elle a profité pour faire sa publicité. Hein. Allez, bon appétit à tous ceux-là qui mangent du HK là-bas. Hein. 01 44 70 44 44, numéro à composer pour être en direct. DJ Wins vous accueille. Bonjour. Merci, Fanny Vincent.
2: Tu es bon.
0: Merci, comment vous allez?
2: Je vais te dire dans le temps puissant de Jésus-Christ.
0: Bonne fête de l'Ascension.
2: Non,
0: de vous-même, je suis dedans.
2: Je vais te dire Jésus-Christ. Je dis bonne fête à tout le monde.
0: Merci.
2: À la radio prospérité.
0: Merci.
2: À tous ces personnels. Je les ai plongés dans le temps pour le temps de Jésus-Christ.
0: Amen, amen, amen, amen.
2: Je vais vous demander la famille Fanny.
0: Oui.
2: Pour les bonnes fêtes. La famille Poussetti.
0: Oui.
2: La famille Nassara. Notre archevêque Pascal Ngo.
0: Oui.
2: À tous les prêtres de Dieu de Parakou. À ma soeur de Bessène Bérénica. De Saint-François de Cal. À tous responsables. Et madame la trésorière. Je n'oublie pas. Tout est la vie. Entrez le manteau. Vous puissiez ressusciter. Qui est parti directement au ciel. La famille. Gardez-vous derrière la gare. Gardez-vous Sylvie. Gardez-vous Magérique. Suisse. Et. Félicien, je vous remercie de tout faire pour vous intérêt. La marraine, que je vais vous rendre attention.
0: Merci. Merci. Merci, merci, merci Fanny Besson. Et bonne fête à vous aussi, hein.

0: 44 et 44, numéro à composer pour être en direct. On vous reçoit, bonjour. Allô? Allô?
1: Oui, bonjour, c'est M. Diarra-Issa de Bukunaver.
0: Pardon?
1: Diarra-Issa de Bukunaver.
0: D'accord, je vous écoute.
1: Vraiment, je souhaite perpète à tous les catholiques. Sans oublier mon grand frère, Fandi.
0: Fandi Vincent. Oui.
1: Fandi Rudeau. Le gars, la grande personne. Il a un peu oublié, mais je sais qu'il n'a pas oublié. Il reviendra.
0: D'accord.
1: Et super. Je parle d'abord d'avance.
0: Il n'y a pas de problème.
1: Bon, à part là, je salue aussi la fraternité.
0: Oui, merci.
1: Toute la maison fraternité, vraiment, on est en joie de tout ce que vous faites pour nous.
0: Merci beaucoup.
1: Dieu vous aidera et puis on aura toujours la longévité.
0: Amen, amen, amen, amen.
1: C'est à Dieu, fraternité, je vais toujours à la tête.
0: Merci beaucoup, c'est vraiment gentil.
1: Bonne journée, je dis bonne journée à mon grand-père, Fandi Vincent.
0: Allez, bonne journée à vous aussi et bonne fête à vous également. Merci.

0: 4, numéro à composer pour être en direct. On va prendre cet auditeur. Bonjour.
1: Bonjour, Don Wes.
0: Vous allez bien?
1: Ça va très bien.
0: Votre nom, s'il vous plaît.
1: C'est Monsieur Atombe Isaac.
0: Monsieur?
1: Atombe Isaac.
0: Jacques.
1: Isaac.
0: Ah, Isaac.
1: Oui.
0: Bonne fête à vous.
1: À vous, pareillement.
0: Super, je vous écoute.
1: Je salue la fatalité d'abord.
0: Mm-hmm.
1: Et je salue tous les plaideurs du Guinée.
0: Mm-hmm.
1: De Cabrico. Et je salue encore mon oncle perfect à présent.
0: Mm-hmm.
1: Et je salue encore tout mon personnel qui est au sud de la famille Béhi.
0: Mm-hmm.
1: Ensuite, je salue encore les gens qui sont au nord. En fait, à vous tous.
0: D'accord. Merci, merci beaucoup. Allez, passez très bonne journée et bonne fête à vous. 01 44 70 44 44, numéro à composer pour être en direct, hein. Auditeur
2: en ligne,
0: bonjour.
2: Oui, bonjour.
0: Oui, vous allez bien?
2: On va très très bien.
0: Super, André Sokegbe.
2: Oui, bon bonsoir.
0: Bonne fête.
2: Oui, à toi aussi. Hein.
0: Allez, je vous écoute.
2: Mais on nous a dit que la manière qu'on voit les futurs bâtis en haut, c'est la même manière qu'on va les voir retourner.
0: Pardon?
2: On nous a dit que c'est l'ascension de Jésus, non?
0: Oui.
2: Et c'est Jésus que vous voyez monter, c'est comme ça que vous allez le voir encore, il va descendre.
0: C'est ça.
2: Oui, c'est comme ça l'ascension.
0: Oui, on célèbre la montée de Jésus vers le ciel.
2: Vers le ciel, vers le Père.
0: Oui.
2: Oui, c'est lui le bon sens pour nous qui sommes vivants aujourd'hui.
0: Mm-hmm.
2: Mais je vais saluer certaines personnes.
0: Est-ce que je peux vous poser une question?
2: Bon, bien sûr.
0: Bon, Jésus, il est parti. Hein. Est-ce que vous êtes sûr? Oui. Voilà, elle a un théâtre du Jérômedon. Allez, je vous écoute pour vos dédicaces.
2: Bon, je salue mon frère. Et mon frère qui est à côté de moi, on l'appelle Adrien.
0: Mm-hmm.
2: Et je salue aussi, c'est un pasteur, quoi.
0: D'accord.
2: Oui, je salue aussi Don Wen.
0: Merci.
2: On s'est tenu en forme ouverte.
0: Mm-hmm.
2: Je salue aussi le directeur de la radio, Rodrigo Gatinobé, Jacques Bébé, Rodi Raoult, Moko René Togo, Moko Tandré, les techniciens de la radio Maranatha, et tous les personnes de la radio Maranatha, tous ceux qui reconnaîtront ma voix.
0: Super. Merci beaucoup, André.
2: À tout à l'heure.
0: Sokewe, pour votre passage par ici, à tout à l'heure. 01 44 70 44 44, numéro à composer pour être en direct. Dédicace, instant dédicace, rien que les dédicaces. Bonjour. Allô.
3: Allô, bonjour.
0: Allô.
3: Bonjour.
0: Vous allez bien? Est-ce que vous pouvez parler un peu plus fort, s'il vous plaît? On vous appelle comment, madame? Pardon? J'ai pas bien entendu, s'il vous plaît.
3: Madame Nyakadia.
0: Madame Nyakadia. Depuis quel quartier? Mais là, j'ai du mal à vous entendre, sérieusement. Hein? Je ne sais pas pourquoi c'est comme ça, c'est bizarre. Ok, allez-y pour la dédicace, on vous écoute. Oui? On n'entend rien du tout, madame. Bon, si vous pouvez revenir, je pense que ça va être mieux, hein, sinon que là, sincèrement, c'est pas du tout bon. Bonjour. Il est parti, 01 44 70 44 44, numéro à composer pour être en direct. Bonjour. Fanny Vincent.
4: Et d'accord, Michel Chéra.
0: Mm-hmm.
4: La famille.
0: Oui.
4: La banque vient de passer.
0: Vous la connaissez. D'accord. Oui.
4: Musulmans. Et tous les autres. Je dis bonne fête à toutes les autorités de mon pays. Le président Sama et le nouveau président Ouattari. Le maire. Vinicius de Parakou. Sa majesté a sorti ses bulletins. Avec son premier ministre Baba Samadi. Toute la famille. Chabit Toko. Tous les délégués de notre commune, quand je suis écrit, tout puissant, le puissant des puissants, roi des rois, vous protège, ainsi dans le monde. Bien du côté, je suis écrit, il y a des endroits.
0: Bonne fête, merci. Fanny Vincent, pour cette énergie que vous partagez par ici, sur la fréquence 01 44 70 44 44, instant délicat pour souhaiter de très bonnes fêtes, puisque nous célébrons l'Ascension. Bonjour. Allô? Allô? Allô?
5: Allô?
0: Bonjour.
5: Bonjour.
0: Vous allez bien?
5: Oui, je vais très bien chez vous.
0: Ça va, super. Et on vous appelle comment?
5: Je m'appelle Koutessi Priska.
0: Pardon?
5: Je m'appelle Koutessi Priska.
0: Priska?
5: Oui, depuis quand d'Agbé?
0: Depuis quand d'Agbé?
5: Oui.
0: D'accord. On y va.
5: Je salue Odeo en premier. Je salue Issa Diarra. Je vous salue aussi.
0: Merci beaucoup, ma chérie.
5: Je salue Agoli Agostini.
0: Je salue
5: Agoli Agostini.

0: Merci, à tout à l'heure. 01 44 70 44 44, numéro à composer pour être en direct. Bonjour.
1: Bonjour, monsieur le journaliste.
0: Vous allez bien?
1: Très bien, et Diara de Christian Dabeur.
0: Pardon?
1: Et Diara de Christian Dabeur.
0: Appelez-moi Wins.
1: Wins, vraiment, je vous remercie de tout ce que vous faites pour nous.
0: Merci beaucoup.
1: Je salue ma fille qui vient d'appeler. C'est ma fille.
0: Ah, d'accord, d'accord, super. D'accord.
1: Et puis, Mariano. Et puis, tous ceux qui reconnaîtront ma voix, je n'oublierai jamais. Je vais au bosser derrière la gare.
0: D'accord.
1: Vraiment, la vieille, mieux non. Vraiment, tout cela, bonne fête à nous tous.
0: Merci beaucoup, merci. C'est ça, c'est pour tout le monde.
1: La fête est pour tout le monde.
0: C'est ça même.
1: Nous sommes tous ensemble.
0: Allez.
1: Aussi, la famille Gambadjo. La famille Menaï.
0: Oui.
1: Sans oublier tous ceux qui me reconnaîtront dans, dans le quartier, Canabel, la famille Afidji Daouda. Bon, tout ça, il y en a beaucoup que je ne peux pas tout citer.
0: C'est vrai, c'est vrai. Merci beaucoup. Allez, bonne journée, bonne fête à vous également, très cher papa, et toujours câblé connecté sur la fréquence. Hein. Bonjour à tous ceux qui nous suivent depuis derrière la gare, à la gare. Bonjour au Maginot Star Village. Bonjour à l'ancêtre George Agbazaou. Bonjour à Master Jazz MG, my guy. Yeah. Bonjour auditeur au standard, auditeur sur le 0144. 70 44 44. Bonjour.
2: Bonjour.
0: Vous allez bien?
2: Très bien.
0: Votre nom?
2: Léonard Guiri.
0: Pardon?
2: Léonard Guiri.
0: Ok, allez-y, je vous écoute.
2: Salut, c'est le docteur. La patience, la patience, toute sa patience. Sur la patience du monde entier. Oui, allô?
0: Oui, allô?
2: Oui, je salue.
0: Oui?
2: Les auditeurs?
0: Oui?
2: Ma femme pose sa patience inconsumable.
0: Oui?
2: Tous les bébés du monde. Je dis, je salue tous ceux qui écoutent aussi ma voix.
0: Oui?
2: Et tous ceux qui sont branchés sur la radio FM.
0: D'accord.
2: Je peux revenir.
0: Merci beaucoup. Allez, très bonne journée à vous. 01 44 70 44 44, numéro à composer pour être en direct. Auditeur en ligne, bonjour.
3: Allô, bonjour.
0: À qui ai-je l'honneur?
3: Non, allez.
0: Pardon?
3: Non.
0: À qui ai-je l'honneur? Allô?
3: Allô?
0: Oui, allô, bonjour.
3: Oui, bonjour.
0: On vous appelle comment?
3: Maman Ziad.
0: Depuis quel quartier?
3: C'est beau.
0: Ok, on y va rapidement pour la dédicace. Pardon?
3: Je salue tout le monde.
0: Eh oui, c'est fini?
3: Salut tout le monde.
0: Oui, on y va rapidement, mon ami.
3: Salut à tous.
0: Ah oui, c'est ça, les bonnes choses ne durent jamais. Hein. À 12h déjà, je suis parti. Mais les programmes se poursuivent sur la station. Ne quittez surtout pas, vous savez. Les bonnes choses restent à venir. Hein. La radio des surprises, la radio des bons lingots. Hein. Allez, au standard, on va prendre cet auditeur. Bonjour. Allô, vous êtes là? Someone online? Bonjour.
4: Ouais, comment allez-vous?
0: Bien, ça va super. Et vous?
4: Ça va super bien.
0: Ah oui, votre nom, s'il vous plaît.
4: Solo Béton.
0: Pardon?
4: Solo Béton.
0: Ah, Solo Béton.
4: Merci.
0: Comment ça va? Et la fête?
4: Très bien. Hein.
0: Super. Allez, vous avez déjà à saluer certainement Solo Béton.
4: Bien sûr.
0: On y va rapidement, mon ami.
4: Je commence à le
0: chat
4: radio.
0: Oui.
4: Madame Ablaye. André Sotelo.
0: Oui.
4: Je vous les
0: autres. D'accord. Merci beaucoup sur le béton.
4: Je suis revenu.
0: Il n'y a pas

0: Au standard, oui, vous êtes là, je vous reçois. Bonjour. Bien, ça va, oui, c'est.
1: Monsieur Isaac,
0: Allez-y rapidement.
1: je veux saluer mon grand-père envers le sud. Ça m'a été mis à Plogan, bien à Godes-Humains, en premier en venant de Porte-Nouveau. Allô?

0: Allô? Oui.
1: Vous étiez à la fin de l'émission. Vous avez déjà parlé. Vous
0: avez
1: déjà parlé.
0: Oui.
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0: Merci, merci, merci, merci, bonne fête, bonne maison. 01 44 70 44 44, c'est le numéro à composer pour être en direct. On va prendre ce territoire au standard. Bonjour.
2: Oui, c'est bien là qui le
0: dit. Allez-y, allez-y. Oui, allez-y rapidement.
2: Non, je ne veux pas vous embrasser une fois de voir. Monsieur Zogo.
0: Oui.
2: Monsieur le gouverneur. Monsieur le chrétien. Monsieur le Zogo.
0: Oui.
2: Vraiment, je ne peux jamais oublier. Je ne peux jamais oublier. Il y a aussi ma vieille, la technique en face de moi aussi là.
0: Oui.
2: Vraiment, je salue tout le monde.
0: D'accord.
2: Papa, là, je ne peux plus jamais la maison, je vais la tenir. Et puis, après, là, je vais. C'est ma blague, Ken.
0: Oui.
2: Elle est là-bas, tous les avec de vous. En parapluie, je ne peux plus personne, le vivait. En campe, tu pourrais venir le samedi. Et là, je le fais pour tout le courage.
0: Merci. C'est ça, c'est ça, c'est ça même. La radio de Bolingo. Allez, merci, bonne journée à vous.

0: Ultra Standard, vous êtes là, bonjour.
1: Bonjour.
0: Vous allez bien?
1: Oui, c'est Léonard de Rétiré.
0: D'accord, je vous écoute rapidement.
1: Je n'oublie pas mon frère Nelson Tabitant.
0: Oui.
1: Rodio.
0: Oui.
1: Sophie Bianfran.
0: Oui.
1: Et Diara Issa. Dessous Medjamin. Je n'oublie pas aussi Monsieur Fali Fali Vincent.
0: Oui.
1: Et Monsieur. Oh, le nom m'a échappé. Bon, et tous ceux qui écoutent avoir à part ce jour.
0: Merci. Allez, passez bonne journée également, hein.

0: 01 44 70 44 44. Bonjour.
1: Bonjour.
0: À qui ai-je l'honneur?
1: À la Zani Grisou.
0: Pardon?
1: À la Zani Grisou.
0: Ok, on y va pour la dédicace. On y va pour la dédicace.

0: 01 44 70 44 44. Bonjour.
1: Soudan et ça.
0: À qui est l'honneur? Là, c'est tout c'est à ti.
1: À l'état civil.
0: Mwantou, Mwantou.
1: Mwantou, Mwantou, Agnende.
0: À Djonde.
1: À Kajonde.
0: À Kanyende. Bonne fête. Merci beaucoup, merci beaucoup.
1: Et la fête,
0: ça va. Ça va super bien. On y va pour les dédicaces.
1: Bon, très rapidement, je souhaite une bonne fête de la France à toute l'équipe migraine, l'autre équipe de la 485. Hein.
0: Merci, merci.
1: Alors, en particulier, le directeur de la radio, Rodi Kassinobé, sur le président de l'Inté d'Envoi.
0: Oui.
1: À Nicolas Rotoransou, le directeur commercial de la radio.
0: Mm-hmm.
1: À Ansi Kouedi, le fulminant de quelqu'un d'élu qui fera de la 485. Hein.
0: Le bad boy.
1: Le bad boy.
0: Oui.
1: Je vous vois également le directeur de la télé, c'est Sima. Mm-hmm. Moi, Steve Gounekor, René Soglo,
0: oui.
1: Jacques Bébé,
0: oui.
1: Lurice Avalo, mm-hmm. Stéphane Tabi, Mounto mm-hmm. Istifou, Adapte Nietzsche.
0: D'accord.
1: Et Karim Medega,
0: oui.
1: Karim Djagui.
0: Mm-hmm.
1: Je vous vois également Madame Gennaro Zamblata. À quoi Monique Caron dit Tata Benita
0: mm-hmm.
1: et à mon patron Tchopon, je suis Ernest. Brian Nafis, je suis l'épouse Abia, Jean-Pierre, Sandy Vincent, Monsieur Yves, le grand couturé, Afano Gilbert,
0: mm-hmm.
1: et toute la communauté de Grand Popo résident de la cité de Kourou.
0: Merci.
1: Et moi, je vous donne mon dos. Et mon petit voisin est toujours devant. Je vous contacte, bye bye.
0: Just Peter, on se prépare pour Novicha, c'est ça, hein? Allez, merci beaucoup. À tout à l'heure. C'est déjà la fin. C'est avec John Smither que je vais couper les appels téléphoniques. Vous allez me retrouver demain. Demain, quand il va sonner 10h, je serai encore là opérationnel pour vous accompagner en matinée. D'ici là, portez-vous bien et très bonne fête de l'Ascension à tout le monde.
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0: Au sommaire de Fraternité Midi Magazine, l'Église catholique romaine est en fête ce jeudi 14 mai 2026. Elle célèbre l'Ascension, une fête célébrée 40 jours après la Pâque, marquant l'élévation de Jésus-Christ ressuscité au ciel. L'Ascension symbolise la fin des apparitions du Christ et l'ouverture d'un nouveau temps, celui de l'Église. Patrice Talon témoigne sa reconnaissance à ses collaborateurs. C'est à l'occasion de son tout dernier conseil des ministres tenu ce mercredi au palais de la Marina. Un moment chargé d'émotion, un message humble et plein d'affection. Une séance co-présidée par le président de la République élu Romuald Ouadani. Accident sur la route inter-État Cotonou-Malanville. Un camion chargé d'engrais NPK se renverse à la sortie nord de Bemberéké. Aucune perte en vie humaine, mais des dégâts matériels ont été enregistrés. Voilà pour le sommaire. Bonjour à tous et bienvenue.
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0: Patrice Talon fait ses adieux à son équipe gouvernementale. Ce mercredi, à l'occasion de son dernier conseil des ministres, le président de la République a tenu à faire ses au revoir à ses ministres. Dans un moment chargé d'émotion et avec un message vibrant, humble et plein d'affection à son équipe, le chef de l'État témoigne toute sa reconnaissance. Un moment historique puisque cette séance ultime a été coprésidée avec le nouveau président élu, Romuald Ouadani. Loin des protocoles habituels, c'est un Patrice Talon profondément reconnaissant qui s'est adressé à ses ministres, demandant même pardon pour son caractère parfois exigeant. Patrice Talon, président sortant du Bénin.
3: Mesdames et messieurs les ministres, ma reconnaissance est infinie. Et je voudrais vous prier, me faire grâce de toutes les peines que vous avez pu peut-être subir par mon caractère, qui, vous savez bien, peut parfois relever d'une rectitude, mais c'est simplement lié à ma volonté d'aller le plus loin possible. Ce que j'ai pu heurter dans la conduite de l'équipe gouvernementale, qu'il veuille bien me faire grâce de cela. Vous savez combien j'ai de l'affection pour chacun. Je suis un peu pudique à l'expression de mes sentiments, Mais j'ai eu avec vous une épopée extraordinaire. Nous avons fait des belles choses ensemble et je vous ai me manqué. C'est ça qui va me manquer. Je vous dis le contraire, j'aurais menti. Monsieur le ministre d'État, monsieur le ministre d'État, vous allez me manquer. Monsieur le président, vous allez me manquer en tant que collaborateur. Je serai heureux de vous voir, mon président.
0: Autre temps fort, au cours de cette rencontre d'adieu, le président Patrice Talon a rendu un vibrant hommage à son épouse, Claudine Talon. Celle-là même qui, selon le chef de l'État, lui a été d'un soutien de taille durant ses 10 ans de règne. Patrice Talon n'a surtout pas voulu s'attribuer seul les mérites d'un double mandat réussi à la tête du Bénin.
3: Avec vous, je voudrais exprimer quelque chose à l'endroit de quelqu'un qui n'est pas ici, qui n'a jamais été ici, mais qui fait partie de notre équipe, qui m'a porté pendant les 10 ans. Mon épouse, Madame Talon, Claudine, n'a jamais été ici, mais elle a toujours été avec moi. Dans mon inspiration, mes décisions, ma santé, mon abnégation, je n'ai jamais changé avec elle. Vous savez, j'ai exercé la fonction avec... C'était un engagement, mais elle a exercé la fonction avec moi. Elle m'a accompagné dans toutes mes décisions. Elle m'a conseillé dans toutes mes décisions. Et je crois que si j'ai un mérite, je lui dois. Donc notre équipe, qui n'a jamais vu Madame Talon dans les environs, comportait également donc cette brave dame qui m'a donné tant. Et je voudrais donc lui faire ce témoignage. Je n'ai pas là devant vous,

0: pour que je ne sois pas seulement le seul qui porte le mérite, et que chaque fois que vous la verrez, vous ne manquez pas de lui dire Madame Talon, merci pour avoir porté le président, le chef de l'équipe qui a été pour nous.
1: Dans son message, le président de la République n'a pas manqué de souhaiter bon vent au nouveau président Romuald Ouadani et à toute l'équipe qui l'accompagnera. Il les exhorte à poursuivre l'œuvre de développement du Bénin tout en rassurant de sa disponibilité à leur côté. Patrice Talon.
0: Je voudrais à l'occasion saluer spécialement le président de la République élu pour le rôle qui a été le sien en notre sein, à l'admiration de nous tous. Ce qui a d'ailleurs justifié notre choix, sa personne, pour conduire la dynamique pour les prochaines années. Il a été un bon coéquipier pour nous. Je crois qu'il est qualifié, et comme le peuple l'a reconnu, pour être le prochain capitaine de l'équipe gouvernementale du Bénin. C'est vraiment avec beaucoup, beaucoup de fierté, même d'émotion, que j'ai approuvé ce choix que les partis politiques ont fait pour vous confier notre destin commun. Nous avons l'assurance que vous saurez conduire notre destin commun avec encore plus de brio, plus de succès que ce que nous avons eu jusque-là. Le monde se construit par les générations qui se succèdent. Et chaque génération est appelée à faire davantage, à faire mieux que les générations précédentes. Donc, je n'ai pas de doute que vous ferez encore mieux que moi, que vous conduirez une équipe qui soit capable de faire mieux que le président de la présente équipe pour porter le Bénin encore plus loin. Le ciel est avec nous, c'est sûr.
1: Et parlant de ce dernier Conseil des ministres, plusieurs décisions ont été prises dans différents secteurs stratégiques du développement national. Au titre des mesures normatives, le Conseil a adopté la modification des coordonnées des terrains nécessaires au projet de pipeline d'exploitation Niger-Bénin. Cette décision vise à faciliter la poursuite des travaux liés à cette infrastructure énergétique majeure, considérée comme un levier économique important pour les deux pays partenaires. Le gouvernement s'est également penché sur la concrétisation de la vision Bénin 2060 à l'AFIA. Dans cette dynamique, 17 axes prioritaires ont été définis pour les 10 prochaines années. Wilfried Léandroumbedji, porte-parole du gouvernement, se veut plus précis.
2: Modification des coordonnées géodésiques des terrains nécessaires au projet de pipeline d'exportation Niger-Bénin. Dissolution des agences de sauvegarde de la culture et nomination de leurs liquidateurs. Instauration d'un guichet unique des formalités administratives des afro-descendants et de modalités d'agrément de prestataires de facilitation et de suivi. Approbation du Plan national de développement PND 2026-2035. La loi numéro 2025-16 du 10 juillet 2025 portant vision nationale de développement à l'horizon 2060 en République du Bénin dispose que son opérationnalisation se fait en quatre grandes étapes 2026-2035, 2036-2045, 2046-2055 et 2056-2060. C'est donc en application de ce test que le présent PND 2026-2035 est approuvé avec pour finalité que l'économie béninoise se diversifie et la contribution du secteur secondaire passe en moyenne de 16,3% entre 2015-2024 à 21,1% entre 2026 et 2035.
1: Par ailleurs, le Conseil des ministres a autorisé le réaménagement à l'Abacadère de Ganvier. Ce projet ambitionne d'améliorer les conditions d'accueil des visiteurs et de renforcer l'attractivité touristique de la cité lacustre, souvent présentée comme l'un des principaux patrimoines culturels du Bénin. Les membres du gouvernement ont aussi homologué les prix de cession des intrants agricoles ainsi que les prix d'achat du coton graines aux producteurs pour la campagne agricole 2026-2027. Selon le compte rendu, les prix des insecticides et herbicides sont fixés afin d'éviter une concurrence déloyale sur le terrain. Wilfried Léandroumbedji, porte-parole du gouvernement.
2: Outre les engrais évoqués supra, les prix de cession des insecticides et herbicides sont homologués ainsi qu'il suit. Insecticides contre les jacides à 6 615 francs CFA le flacon pour le traitement d'un demi-hectare. Insecticides coton alternatif au pyréthrinoïde à 3 400 francs CFA le flacon pour le traitement de demi-hectare. Binaire acaricide à 3 400 francs CFA le flacon pour le traitement de 2 hectares. Binéraficide à 3 400 francs CFA le flacon pour le traitement de 2 hectares. Herbicide Toto à 3 400 francs CFA le litre. Herbicide sélectif de prélevé à 7 400 francs CFA le litre. Herbicide sélectif précoce, DIL 11OD à 7 000 francs CFA le litre. Herbicide sélectif précoce, DIL plus 110 OD à 7 500 francs CFA le litre. En ce qui concerne le prix d'achat de coton-graines aux producteurs, il s'établit comme suit. Coton-graines conventionnel, 300 francs CFA le kilogramme pour le premier choix et 250 francs CFA le kilogramme pour le deuxième choix. Coton-graines biologiques aux producteurs, 360 francs CFA le kilogramme pour le premier choix et 310 francs CFA le kilogramme pour le deuxième choix.
1: J'en viens maintenant à cette information. La communauté chrétienne catholique est en fête. Elle célèbre ce jour l'Ascension, une fête qui intervient 40 jours après Pâques. Cette célébration qui commémore la dernière rencontre de Jésus-Christ avec ses disciples après sa résurrection, ainsi que son élévation au ciel. Au-delà de son caractère liturgique, l'Ascension revêt un profond sens spirituel pour les fidèles. Selon le père Wilfried Yahi, prêtre catholique de l'archidiocèse de Parakou, elle rappelle que le Christ, bien qu'élevé au ciel, demeure présent dans son Église à travers l'Esprit Saint et continue d'assurer son rôle de médiateur entre Dieu et les hommes.
3: Disons en termes de sens, il y a plusieurs plans. Sur le plan christologique même, on peut dire que l'ascension, comme je l'avais dit auparavant, ne signifie pas l'absence du Christ, mais sa présence sous une autre forme, changement de mode de présence. Donc c'est désormais une présence universelle et intime, c'est-à-dire le Christ sera désormais présent dans son Église à travers son Esprit. Et donc cette célébration rappelle que le Christ règne à la droite du Père, symbole de l'autorité divine, et reste et demeure le médiateur entre Dieu et les hommes, comme nous pouvons le voir dans 1 Timothée 2, verset 5, rendant ainsi la prière et l'adoration possible. Sur le plan ecclésiologique, on peut dire qu'avec l'ascension, nous assistons à un appel à la responsabilité. Nous sommes dans une dynamique pour l'Église et la mission. Parce qu'après l'ascension, les disciples reçoivent la mission de témoigner. Acte des apôtres, chapitre 1, verset 8. Donc aujourd'hui, cela se traduit par un engagement dans la société à travers la charité. Maintenant, l'implication pour la vie spirituelle personnelle, c'est simplement que, premièrement, nous assistons à une libération des représentations limitées. C'est-à-dire, l'ascension invite à dépasser une image purement terrestre de Dieu pour entrer dans une relation de confiance et d'abandon. Deuxième niveau, cela nous porte à rechercher les réalités d'en haut.
1: Mais attention cependant à ne pas confondre l'ascension à l'assomption qui sont deux fêtes distinctes dans l'Église catholique. L'ascension, célébrée 40 jours après Pâques, marque la montée de Jésus au ciel par sa propre puissance. L'assomption, quant à elle, commémore l'élévation de la Vierge Marie au ciel par la puissance de Dieu. L'Église recommande aux chrétiens de marquer cette solennité par des actes de foi, notamment la participation à la Sainte Messe, la prière de l'action de grâce, afin de vivre pleinement le sens de cette célébration. Père Wilfried Yahi, prêtre catholique de l'archidiocèse de Parakou.
3: Alors, quelle différence établir entre l'ascension et l'assomption? Pour établir une différence, il faut d'abord définir chacun des thèmes et puis voir s'il y a des similitudes et après les dissemblances. L'ascension, nous le savons déjà, on a déjà défini plus haut. L'assomption, c'est un dogme catholique proclamé en 1950 par le pape Pie XII. Il affirme que la Vierge Marie, mère de Jésus, a été élevée au ciel corps et âme à la fin de sa vie terrestre sans connaître la corruption de la mort. Alors, je reprends encore. L'assomption est un dogme catholique proclamé en 1950 par le pape Pie XII. Et il affirme que la Vierge Marie, mère de Jésus, a été élevée au ciel corps et âme à la fin de sa vie terrestre sans connaître la corruption de la mort. Contrairement à l'ascension, l'ascension n'est pas décrite explicitement dans la Bible. Donc elle s'appuie sur la tradition de l'Église et les textes apocryphes. Alors que retenir par rapport à ce que l'Église recommande aux catholiques en ce jour de l'ascension, c'est tout simplement que nous puissions savoir que l'ascension n'est pas un adieu, mais un changement de mode de présence de Christ. Et cela doit fonder notre espérance, afin que nous comprenions que notre vie a un destin au-delà du visible, c'est-à-dire il y a une autre vie au-delà, après la vie terrestre que nous menons ici-bas.
1: Et à l'occasion de cette célébration, des messes ont été dites sur toutes les paroisses ce matin dans la ville de Parakou. Au Bénin, dans plusieurs pays, l'Église catholique est organisée en diocèse, véritable pilier de l'administration ecclésiastique. Les diocèses regroupent plusieurs paroisses placées sous l'autorité spirituelle et administrative d'un évêque nommé par le pape. Il constitue l'unité de base de l'organisation de l'Église catholique et joue un rôle central dans l'encadrement des fidèles. Le diocèse ne se limite pas uniquement à la célébration des messes et aux activités religieuses. Il intervient également dans de nombreux domaines sociaux tels que l'éducation, la santé, la promotion de la paix ou encore l'accompagnement des populations vulnérables. Père Romuald Adjé est prêtre catholique et membre de la communauté Œuvre de Marie.
4: Un diocèse est une circonscription territoriale de l'Église catholique ou une église locale, comme on le dit généralement, qui est confié à la charge pastorale d'un évêque. Il regroupe plusieurs paroisses et services diocésains constituant l'unité de base pour l'annonce de l'évangile sous l'autorité de l'évêque. Le diocèse a pour rôle, en tant qu'église locale et qui est confié à un évêque, l'organisation de l'église catholique. Il structure la vie des fidèles en assurant le lien entre l'église universelle dirigée par le pape et la communauté locale, les paroisses. Son rôle se déploie principalement dans deux domaines. Nous avons la vie spirituelle et la vie sociale. Le rôle dans la vie spirituelle du diocèse, c'est de sanctifier et enseigner. En effet, le diocèse est le lieu de la célébration des sacrements et de la transmission de la foi sous la conduite de l'évêque, la gestion des sacrements et de la liturgie. La gestion sociale de l'Église consiste à servir et à guider. En effet, le diocèse met en œuvre la doctrine sociale de l'Église, invitant les baptisés à un carême.
1: La route Inter-A, Cotonou-Malanville, un camion chargé d'engrais NPK s'est renversé à hauteur de Bemberéké sur la chaussée, provoquant une perturbation de la circulation dans la zone. Selon les premières informations recueillies, le véhicule aurait perdu l'équilibre avant de finir sa course sur un côté de la route. Sous le choc, une partie du chargement s'est dispersée sur la voie, obligeant les usagers a redoublé de vigilance. Aucune perte en vie humaine n'a été enregistrée. Dans les marchés et boutiques de cosmétiques, l'inquiétude est palpable depuis la récente décision d'interdiction de commercialisation de certains produits cosmétiques jugés dangereux pour la santé. De nombreuses commerçantes voient leur avenir incertain entre stocks invendus, pertes financières et clients désorientés. Ces vendeuses expriment leurs difficultés, appellent à des mesures d'accompagnement. Mais au-delà des préoccupations économiques, cette mesure soulève un enjeu majeur de santé publique. Médecins spécialistes alertent sur les conséquences parfois sur l'organisme, atteintes cutanées, troubles dermatologiques persistants, voire risques plus profonds liés à l'usage prolongé de substances non contrôlées. Entre impératifs sanitaires et réalités économiques, ce reportage signé à Kilastako met en lumière un débat sensible où se croisent citoyens lambda, commerçantes et agents de santé.
5: À la recherche d'un teint plus clair ou d'une beauté jugée idéale, de nombreuses personnes continuent de recourir aux produits dépigmentants malgré les risques encourus. Une pratique aux conséquences parfois graves sur la santé. Face à la prolifération de ces produits jugés dangereux, l'Agence béninoise du médicament et des autres produits de santé a décidé de passer à l'offensive. Dans un communiqué en date du 5 mai 2026, l'institution interdit formellement la commercialisation et l'utilisation de plusieurs produits cosmétiques dépigmentants sur toute l'étendue du territoire national. Une décision qui suscite diverses réactions dans la cité des Koboro. À Parakou, certains citoyens saluent une mesure qu'ils jugent salvatrice pour la santé publique. Pour eux, cette interdiction vient freiner une pratique qui expose de nombreuses personnes à des maladies graves. Chabi est un citoyen rencontré à Parakou.
6: Vraiment, cette action du gouvernement, c'est vraiment à féliciter. puisque aujourd'hui on voit des femmes qui vraiment sont en déperdition totale sur ce côté-là. Des fois même, on a pitié de ceux-là qui le font. Elles tirent même des pailles pour cacher l'endroit où ce n'est pas bien fait.
5: Mais derrière cette décision se cachent également des inquiétudes économiques. Chez certaines commerçantes spécialisées dans la vente de produits cosmétiques, l'annonce de l'interdiction est vécue comme un véritable coup dur. Entre stocks invendus et baisse d'activité, ces vendeuses disent craindre pour leur survie économique. C'est le cas de cette dame rencontrée au marché dépôt de Parakou qui a requis l'anonymat.
7: Vraiment, c'est dur parce que aujourd'hui, nous allons perdre les clients. Ceux qui utilisent ces produits-là maintenant, ils ont peur de venir les acheter. Et nous-mêmes, nous travaillons avec la banque. Vraiment, comment payer nos dettes?
5: Tout en reconnaissant la nécessité de préserver la santé des populations, elle lance un appel au gouvernement afin qu'un accompagnement soit envisagé à leur faveur.
7: Nous demandons pardon au gouvernement de revoir ça.
5: Du côté des spécialistes de la santé, le constat est alarmant. Les dermatologues et professionnels de santé rappellent que l'utilisation prolongée de produits dépigmentants peut entraîner de lourdes conséquences. Insuffisance rénale, infection cutanée, hypertension végétative irréversible ou encore cancer de la peau figurent parmi les risques évoqués. Professeur Christian Okudokpo est médecin dermatologue au CHU de Bogou et enseignante chercheur à l'université de Parakou.
8: Nous avons des complications non infectieuses. C'est en premier lieu, c'est l'acné. Ces personnes sont confrontées aux problèmes d'acné, communément appelés boutons, qui viennent nous voir. Et également, elles sont confrontées à des problèmes d'atrophie, de végétus, de dyschromie après, c'est-à-dire de teint multicolore.
5: Face à cette situation, les spécialistes invitent les populations à privilégier l'acceptation de leur teint naturel et à adopter de bonnes habitudes pour entretenir leur peau. La dermatologue recommande une bonne hydratation, l'utilisation de produits dermatologiquement testés ainsi qu'une protection régulière contre le soleil. Elle insiste également sur la nécessité de consulter un professionnel avant toute utilisation de produits cosmétiques.
8: Il suffit de consulter un spécialiste de peau pour vous donner selon votre type de peau.
5: Entre impératifs sanitaires et réalité économique, la lutte contre la dépigmentation artificielle s'annonce comme un véritable défi de sensibilisation pour les autorités béninoises.
1: Merci Akila Stako. Ils sont nombreux à se poser cette question. Pourquoi continue-t-il de faire aussi chaud dans plusieurs localités du Nord Bénin alors que la saison des pluies est déjà installée? Selon le directeur général de l'Agence nationale de la météorologie du Bénin, cette situation s'explique par une combinaison de facteurs météorologiques et climatiques. Le premier facteur évoqué par le spécialiste est celui des pauses pluviométriques. Ces pauses entraînent une hausse des températures et un ensoleillement intense. Didier Kakba, directeur général de Météo Bénin.
9: Je voudrais ici énumérer quelques raisons. La première que je pourrais évoquer, c'est une installation irrégulière de la saison des pluies. Donc, la saison pluvieuse ne s'installe pas toujours de façon continue. Elle peut connaître des pauses pluviométriques, c'est-à-dire quelques jours à plusieurs semaines sans pluie. C'est vrai que la météo a annoncé que dans le nord de notre pays, en tenant compte, bien sûr, de la moyenne climatologie, nous devrions assister à un démarrage un peu plus précoce, c'est-à-dire un peu plus tôt que d'habitude. Mais lorsque la météo annonce qu'il devrait y avoir une anticipation par rapport au démarrage de la saison, nous annonçons dans le même temps qu'on pourrait assister à des pauses pluviométriques. Et donc, pendant ces pauses pluviométriques, la température augmente et la sensation de la chaleur devient de plus en plus intense. Donc voilà l'une des premières raisons qui explique cette élévation de la température. La deuxième, c'est le positionnement de la ZCIT. La ZCIT, c'est la zone de convergence intertropicale et qui est la zone où se rencontrent les vents humides et qui favorisent les pluies. Alors, si le positionnement de ce ZCIT est mal fait, les nuages se font rares, surtout vers le nord de notre pays, ce qui entraîne moins de pluie et plus de soleil.
1: <t'-> Le sport, Jacques Degbé, bonjour.
10: Bonjour Daryl Medinga-Fadler.
1: Real Madrid, le disco de Pérez sur le mercato.
10: Après une saison blanche, le Real Madrid risque de connaître un mercato d'été particulièrement agité. Au micro de la Sexta, le président madrilène Florentino Pérez a été invité à s'exprimer sur les changements à venir au sein de l'effectif merengue et il a rassuré qu'il y a des mouvements comme toujours, se targuant d'avoir par le passé recruté des joueurs comme Figo, Zidane, Ronaldo, Beckham et bien d'autres. Quand un bon joueur est disponible, je vais le chercher, a-t-il lâché, relancé sur la possibilité de s'attacher des services de Erling Haaland et Lamine Yamal. Le dirigeant a déclaré que cela ressort de la direction sportive pour le premier et rappelé que les relations sont toujours compliquées avec le Barça pour le second. Pour rappel, afin de réaffirmer son pouvoir, Pérez va organiser de nouvelles élections à la présidence de la Maison-Blanche dans quelques semaines.
1: Brésil, Ancelotti se prononce sur la probable présence de

0: Neymar ne dépend que de lui. Cela dépend de ce que le joueur montre sur le terrain et c'est un critère très clair. Et cela vaut pour tous les joueurs, aussi bien pour Neymar également, pour la plupart des joueurs. Il faut évaluer leur talent et leurs conditions physiques car son talent ne fait aucun doute. Cela dépend de lui, pas de moi, a lancé l'Italien pour Guardiana sur les trois derniers matchs de Santos. Neymar a compilé deux buts et délivré une passe décisive. Il faut dit que toujours parlant du mondial à venir, le mondial qui démarre dans un mois maintenant, un peu moins d'un mois. Sachez que la liste de l'équipe de France sera connue ce jour. Le sélectionneur Didier Deschamps va se présenter devant la presse dans quelques minutes ou dans quelques heures pour livrer le peuple français.
1: Merci Jacques Degbé, c'était les informations sportives. On va boucler ce journal avec la page Afrique. Grâce Kodo du Sefiva, bonjour.
2: Bonjour Dari.
1: On va commencer par le Nigeria, affaire de détournement. Un ancien ministre écroué pour plusieurs décennies.
2: La Haute Cour fédérale d'Abuja a condamné l'ancien ministre de l'énergie Saleh Mamon à son 15 ans de prison pour détournement de fonds et blanchiment d'argent. Il a été reconnu coupable d'avoir blanchi près de 34 milliards de naira, soit environ 26 milliards de francs CFA dans le cadre de projets hydroélectriques. La condamnation a été prononcée par coutumance.
1: Au Sénégal, intrusion informatique, le trésor public fortement perturbé.
2: Le Sénégal fait face à une cyberattaque visant le trésor public du pays, la troisième contre une institution publique en moins de 6 mois. Initialement présenté comme un simple incident par le ministère des Finances, le dysfonctionnement s'est prolongé plusieurs jours, perturbant les opérations douanières ainsi que le paiement de certaines avances du salaire à l'approche de la Tabaski.
1: On va finir par le Maroc. Disparition en exercice militaire, fin des recherches après la découverte du second corps.
2: Le corps de la jeune soldate américaine de 19 ans a été retrouvé mardi dans une grotte côtière. La découverte du second corps mercredi met fin à une vaste opération de recherche. On rappelle que les deux militaires américains avaient disparu samedi dernier près d'une grotte côtière lors des exercices African Lion 2026. Les dépouilles ont été transférées dans un hôpital militaire avant d'être rapatriées vers les États-Unis.
1: Merci, grâce aux pour ces informations de nos frontières, des informations qui viennent refermer cette édition. Mesdames et messieurs, merci de nous avoir suivis.
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Avis de recrutement. Agents généraux d'assurance non-vie. Dans le cadre du développement de ses activités et du renforcement de son réseau de distribution sur toute l'étendue du territoire béninois, Salam Alliance Bénin Assurance, compagnie d'assurance non-vie agréée au Bénin, recrute des agents généraux, personnes physiques ou morales, dans plusieurs départements. 1. Mission principale. L'agent général est un mandataire exclusif de la compagnie d'assurance. À ce titre, il a pour mission de représenter la compagnie dans sa circonscription, prospecter, développer et gérer un portefeuille client particulier, professionnel, entreprise, commercialiser les produits d'assurance non-vie, automobile, santé, incendie, responsabilité civile, transport, etc. Assurer l'encaissement des primes dans le respect des procédures, participer à la gestion et au suivi des sinistres, veiller à l'image et à la conformité des activités de la compagnie dans sa zone. 2. Profil recherché.

recherché. Le candidat doit être titulaire au minimum d'un bac plus 2 en assurance, commerce, gestion ou équivalent, justifié d'une expérience commerciale avérée. L'expérience en assurance est un atout majeur. Avoir une bonne connaissance de l'environnement économique local, être de bonne moralité et jouir de ses droits civiques, disposer d'un sens élevé de la responsabilité, de l'organisation et de la négociation, avoir un esprit entrepreneurial et une capacité réelle à gérer une structure. 3. Conditions réglementaires. Code CIMA. Conformément à la réglementation en vigueur en République du Bénin, notamment le Code CIMA, le candidat retenu devra obtenir une carte professionnelle auprès de la direction des assurances sous le 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sécuriser les fonds encaissés pour le compte de la compagnie, s'engager à exercer à titre exclusif pour la compagnie, sauf dérogation prévue par la réglementation, s'inscrire et suivre obligatoire la formation que dispense la DNA au CPFA à cet effet. 4. 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Le candidat doit disposer d'un local professionnel conforme, accessibilité, visibilité, sécurité, être en mesure de financer les frais d'installation et de fonctionnement de l'agence, mettre en place une organisation administrative minimale, personnel, équipement, etc. 5. Conditions de collaboration. Statut. Agent général indépendant lié à un traité de nomination, rémunération, commission sur prime encaissée plus prime de performance. Formation initiale obligatoire et accompagnement continu. Mise à disposition d'outils de gestion, support marketing et assistance technique. 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Dossier de candidature. Le dossier doit comporter une lettre de motivation adressée à la direction générale, statut de la société pour les sociétés, une note de présentation du projet d'agence, zone d'implantation, potentiel commercial, stratégie de développement, une copie d'attestation IFU ayant pour objet l'exercice des opérations d'assurance. Pour le gérant ou chaque représentant légal, fournir 2 photos d'identité, un curriculum vitae détaillé, une copie de l'extrait d'acte de naissance, un certificat de résidence, copie légalisée des diplômes et attestations, copie de la pièce d'identité en cours de validité, un extrait du casier judiciaire datant de moins de 3 mois, un certificat de nationalité pour les nationaux et une carte de 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

0: Il est 19h.
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2: Dans les titres de ce 19h, grand moment d'émotion ce mercredi au palais de la Marine à Cotonou. Le président Patrice Talon a livré un message plein d'affection à l'endroit de son équipe lors de son dernier conseil des ministres. Le chef de l'État a témoigné toute sa gratitude pour les années passées ensemble tout en souhaitant bon vent à son successeur Romualde Ouadahi. Vous l'entendrez dans un instant. En page religion, 40 jours après la Pâque, les chrétiens catholiques du monde sont à nouveau en fête. Ce jeudi marque en effet l'ascension, symbole de la montée de Jésus-Christ au ciel. Prêtre de l'archidiocèse de Parakou, le père Wilfried Yahyi nous éclairera sur le sens et la portée spirituelle de cette célébration. Et puis la décision n'a pas fait que des heureux en interdisant la commercialisation des produits cosmétiques dépigmentants. L'agence béninoise du médicament et des autres produits de santé a gelé le business de plusieurs commerçantes. Aquilas Taco s'est penché sur le sujet tout en évoquant les conséquences de la dépigmentation. Son reportage est à suivre dans cette édition. L'actualité sur le continent nous mènera ce soir au Nigeria, au Cameroun et au Mali, où les rebelles du FLA disent détenir plus de 200 militaires maliens à Kidal. À suivre aussi les nouvelles sportives. Et il n'y a pas de revue de presse aujourd'hui, la journée étant déclarée chômée en raison de la fête de l'Ascension, jeudi 14 mai 2026. Bonsoir, bienvenue à tous. On ouvre par la page religion. La communauté chrétienne catholique est en fête. Elle célèbre ce jour l'Ascension, une fête qui intervient 40 jours après Pâques. Cette célébration commémore la dernière rencontre de Jésus avec ses disciples après sa résurrection ainsi que son élévation au ciel. Au-delà de son caractère liturgique, l'Ascension revêt un profond sens spirituel pour les fidèles. Selon Père Wilfried Yahyi, prêtre catholique de l'archidiocèse de Parakou, elle rappelle que le Christ, bien qu'élevé au ciel, demeure présent dans son Église à travers l'Esprit Saint et continue d'assurer son rôle de médiateur entre Dieu et les hommes.
3: Disons, en termes de sens, il y a plusieurs plans. Sur le plan christologique, même, on peut dire que l'Ascension, comme je l'avais dit auparavant, ne signifie pas l'absence du Christ, mais sa présence sous une autre forme, changement de mode de présence. Donc, c'est désormais une présence universelle et intime. C'est-à-dire, le Christ sera désormais présent dans son Église à travers son Esprit. Et donc, cette célébration rappelle que le Christ règne à la droite du Père, symbole de l'autorité divine. Et reste et demeure le médiateur entre Dieu et les hommes, comme nous pouvons le voir dans 1 Timothée 2, verset 5, rendant ainsi la prière et l'adoration possible. Sur le plan ecclésiologique, on peut dire qu'avec l'Ascension, nous assistons à un appel à la responsabilité. Nous sommes dans une dynamique pour l'Église et la mission. Parce qu'après l'Ascension, les disciples reçoivent la mission de témoigner. Acte des apôtres, chapitre 1, verset 8. Donc aujourd'hui, cela se traduit par un engagement dans la société à travers la charité. Maintenant, l'implication pour la vie spirituelle personnelle, c'est simplement que, premièrement, nous assistons à une libération des représentations limitées. C'est-à-dire, l'Ascension invite à dépasser une image purement terrestre de Dieu pour entrer dans une relation de confiance et d'abandon. Deuxième niveau, cela nous porte à rechercher les réalités d'en haut.
2: Attention, cependant, ne pas confondre l'Ascension à l'Assomption, qui sont deux fêtes distinctes dans l'Église catholique. L'Ascension, célébrée 40 jours après Pâques, marque la montée de Jésus-Christ au ciel par sa propre puissance. L'Assomption, quant à elle, commémore l'élévation de la Vierge Marie au ciel par la puissance de Dieu. L'Église recommande aux chrétiens de marquer cette solennité par des actes de foi, notamment la participation à la Sainte Messe. cesse la prière de l'action de grâce afin de vivre pleinement le sens de cette fête. Père Wilfried Yaye, prêtre catholique, elle commémore l'élévation de la Vierge Marie au ciel par la puissance de Dieu. L'Église recommande aux chrétiens de marquer cette solennité par des actes de foi, notamment la participation à la Sainte Messe, la prière de l'action de grâce, afin de vivre pleinement le sens de cette fête. Père Wilfried Yaye, prêtre catholique, elle commémore l'élévation de la Vierge Marie au ciel par la puissance de Dieu. L'Église recommande aux chrétiens de marquer cette solennité par des actes de foi, notamment la participation à la Sainte Messe, la prière de l'action de grâce, afin de vivre pleinement le sens de cette fête. Père Wilfried Yaye, prêtre catholique, elle commémore l'élévation de la Vierge Marie au ciel par la puissance de Dieu. L'Église recommande aux chrétiens de marquer cette solennité par des actes de foi, notamment la participation à la Sainte Messe, la prière de l'action de grâce, afin de vivre pleinement le sens de cette fête. Père Wilfried Yaye, prêtre catholique, doit se placer sous l'autorité spirituelle et administrative d'un évêque nommé par le pape. Il constitue l'unité de base de l'organisation de l'Église catholique et joue un rôle central dans l'encadrement des fidèles. Le diocèse ne se limite pas uniquement à la célébration des messes et aux activités religieuses. Il intervient également dans de nombreux domaines sociaux tels que l'éducation, la santé, la promotion de la paix ou encore l'accompagnement des populations vulnérables. Père Romuald Adjé, prêtre de l'Église catholique et membre de la communauté œuvre de Marie, nous en dit davantage sur cette organisation au niveau de l'Église catholique.
0: Une circonscription territoriale de l'Église catholique ou une église locale, comme on le dit généralement, qui est confié à la charge pastorale d'un évêque. Il regroupe plusieurs paroisses et services diocésains constituant l'unité de base pour l'annonce de l'évangile sous l'autorité de l'évêque. Le diocèse a pour rôle, en tant qu'église locale et qui est confié à un évêque, l'organisation de l'Église catholique. Il structure la vie des fidèles en assurant le lien entre l'Église universelle, dirigée par le pape, et la communauté locale, les paroisses. Son rôle se déploie principalement dans deux domaines. Nous avons la vie spirituelle et la vie sociale. Le rôle dans la vie spirituelle du diocèse, c'est de sanctifier et enseigner. En effet, le diocèse est le lieu de la célébration des sacrements et de la transmission de la foi sous la conduite de l'évêque, la gestion des sacrements et de la liturgie. La gestion sociale de l'Église consiste à servir et à guider. En effet, le diocèse met en œuvre la doctrine sociale de l'Église, invitant les baptisés à incarner leur foi dans la société.
2: Le Bénin compte aujourd'hui 10 diocèses répartis sur l'ensemble du territoire national, dont 2 archidiocèses. Ces derniers occupent une place particulière dans l'organisation de l'Église en raison de leur importance historique et pastorale. Chaque diocèse est appelé à assurer la proximité entre l'Église et les fidèles, notamment dans les zones rurales, parfois éloignées des grands centres urbains. Mais malgré cette organisation bien structurée, plusieurs défis demeurent. Père Romuald Adjé, prêtre de l'Église catholique et membre de la communauté œuvre de Marie.
0: À l'aide du numérique, le défi de l'Église aujourd'hui.

0: aujourd'hui est très grand. Et en 2026, en ces temps, l'Église catholique au Bénin, bien qu'en pleine croissance, fait face à des défis complexes liés à l'évangélisation en profondeur, à la situation sociopolitique et à la gestion interne. Voici les principaux défis auxquels les diocèses en général sont confrontés au Bénin. En premier, c'est les défis pastoraux et d'évangélisation. Et à ce niveau, nous voyons que malgré un grand nombre de baptêmes, de nombreux fidèles au Bénin pratiquent un double attachement mêlant foi catholique et religion endogène. Nous avons aussi les dérives de certains mouvements et à ce niveau, l'Église doit gérer des mouvements théologiques ou charismatiques comme nous l'avons écouté il y a une dizaine d'années en arrière et aujourd'hui avec toutes les informations que nous avons, le phénomène de Banamé qui s'écarte de la doctrine officielle et interroge la pastorale de la santé et du salut.
1: On bascule maintenant de la religion à la politique. Patrice Talon fait ses adieux à son équipe gouvernementale. Je vous l'annonce en titre, ce mercredi à l'occasion de son dernier conseil des ministres, le président de la République a tenu à faire ses au revoir à ses ministres dans un moment chargé d'émotion et avec un message vibrant, humble et plein d'affection à son équipe. Le chef de l'État témoigne toute sa reconnaissance, un moment historique puisque cette séance ultime a été co-présidé avec le nouveau président élu Romuald Wadayi, loin des protocoles habituels. C'est un Patrice Talon profondément reconnaissant qui s'est adressé à ses ministres, demandant même pardon pour son caractère parfois exigeant. Patrice Talon, président sortant du Bénin.
2: Mesdames et messieurs les ministres, ma reconnaissance est infinie. Et je voudrais vous prier, me faire grâce de toutes les peines que vous avez pu peut-être subir par mon caractère, qui, vous savez bien, peut parfois relever d'une rectitude, mais c'est simplement lié à ma volonté d'aller le plus loin possible. Ce que j'ai pu heurter dans la conduite de l'équipe gouvernementale, qu'il veuille bien me faire grâce de cela. Vous savez combien j'ai de l'affection pour chacun. Je suis un peu pudique en l'expression de mes sentiments, mais j'ai eu avec vous une épopée extraordinaire. Nous avons fait des belles choses ensemble. Je vous ai me manqué. C'est ça qui va me manquer. Je vous dis le contraire, j'aurais menti. Monsieur le ministre d'État, monsieur le ministre d'État, vous allez me manquer. Monsieur le président, vous allez me manquer en tant que collaborateur. Je serai heureux de vous voir, mon président.
1: Autre point fort au cours de cette rencontre d'adieu, le président Patrice Talon a rendu un vibrant hommage à son épouse Claudine Talon, celle-là même qui, selon le chef de l'État, lui a été d'un soutien de taille durant ses 10 ans de règne. Patrice Talon n'a surtout pas voulu s'attribuer seul les mérites d'un double mandat réussi à la tête du Bénin.
2: Avec vous, je voudrais exprimer quelque chose à l'endroit de quelqu'un qui n'est pas ici, qui n'a jamais été ici, mais qui fait partie de notre équipe, qui m'a porté pendant les 10 ans. Mon épouse, Madame Talon, Claudine, n'a jamais été ici, mais elle a toujours été avec moi. Dans mon inspiration, mes décisions, ma santé, mon abnégation, je n'ai jamais changé avec elle. Vous savez, j'ai exercé la fonction avec... c'était un engagement, mais elle a exercé la fonction avec moi. Elle m'a accompagné dans toutes mes décisions. Elle m'a conseillé dans toutes mes décisions. Et je crois que si j'ai un mérite, je lui dois. Donc notre équipe, qui n'a jamais vu Madame Talon dans les environs, comportait également donc cette brave dame qui m'a donné tant. Et je voudrais donc lui faire ce témoignage. Je n'ai pas là devant vous pour que je ne sois pas seulement le seul qui porte le mérite et que chaque fois que vous la verrez, vous ne manquez pas de lui dire Madame Talon, merci pour avoir porté le président, le chef d'équipe qu'il a été pour nous.
1: Dans son message, le président de la République n'a pas manqué de souhaiter bon vent au nouveau président Romuald Wadayi et à toute l'équipe qui l'accompagnera. Il les exhorte à poursuivre l'œuvre de développement du Bénin tout en rassurant de sa disponibilité à leur côté. Patrice Talon.
2: Je voudrais à l'occasion saluer spécialement le président de la République élu pour le rôle qui a été le sien en notre sein, à l'admiration de nous tous. Ce qui a d'ailleurs justifié notre choix, sa personne, pour conduire la dynamique pour les prochaines années. Il a été un bon coéquipier pour nous. Je crois qu'il est qualifié, et comme le peuple a reconnu, pour être le prochain capitaine de l'équipe gouvernementale du Bénin. C'est vraiment avec beaucoup, beaucoup de fierté, même d'émotion, que j'ai approuvé ce choix que les partis politiques ont fait pour vous confier notre destin commun. Nous avons l'assurance que vous saurez conduire notre destin commun avec encore plus de brio, plus de succès que ce que nous avons eu jusque-là. Le monde se construit par les générations qui se succèdent. Et chaque génération est appelée à faire davantage, à faire mieux que les générations précédentes. Donc je n'ai pas de doute que vous ferez encore mieux que moi, que vous conduirez une équipe qui sera capable de faire mieux que le président de notre équipe pour porter le Bénin encore plus loin. Le ciel est avec nous, c'est sûr.
1: Et parlant justement de ce dernier conseil des ministres, plusieurs décisions ont été prises dans différents secteurs stratégiques du développement national. Au titre des mesures normatives, le conseil a adopté la modification des coordonnées géodésiques des terrains nécessaires au projet de pipeline d'exportation Niger-Bénin. Cette décision vise à faciliter la poursuite des travaux liés à cette infrastructure énergétique majeure considérée comme un levier économique important pour les deux pays partenaires. Le gouvernement s'est également penché sur la concrétisation de la vision Bénin 2060 à l'AFIA. Dans cette dynamique, 17 axes prioritaires ont été définis pour les 10 prochaines années. Wilfried Leandro Ngwedji, porte-parole du gouvernement.
3: Modification des coordonnées géodésiques des terrains nécessaires au projet de pipeline d'exportation Niger-Bénin. Dissolution des agences de sauvegarde de la culture et nomination de leurs liquidateurs. Instauration d'un guichet unique des formalités administratives des afro-descendants et de modalités d'agrément de prestataires de facilitation et de suivi. Approbation du Plan national de développement PND 2026-2035. La loi numéro 2025-16 du 10 juillet 2025 portant vision nationale de développement à l'horizon 2060. Instauration d'un guichet unique des formalités administratives des afro-descendants et de modalités d'agrément de prestataires de facilitation et de suivi. Approbation du Plan national de développement PND 2026-2035. La loi numéro 2025-16 du 10 juillet 2025 portant vision nationale de développement à l'horizon 2020. Instauration d'un guichet unique des formalités administratives des afro-descendants et de modalités d'agrément de prestataires de facilitation et de suivi. Approbation du Plan national de développement PND 2026-2035. La loi numéro 2025-16 du 10 juillet 2025 portant vision nationale de développement à l'horizon 2060 de la vision Bénin 2060 à l'AFIA, un monde de splendeur, il est décliné en 17 axes prioritaires sur les 10 prochaines années. En point 2, réalisation d'une mission complète dans le cadre du projet de réaménagement de l'embarcadère de Ganvier. Les conditions d'accueil, d'orientation, de confort, d'hygiène, de sécurité et de gestion des flux au niveau du dit embarcadère doivent être renforcées afin de répondre aux standards attendus tout en préservant la continuité de service pour les populations lacustres. C'est dans ce cadre que sont programmés les travaux objets de la présente mission. Ils permettront notamment de doter l'embarcadère d'un dispositif provisoire de qualité devant améliorer l'accueil, l'orientation, l'attente, le confort, l'hygiène et la lisibilité du parcours visiteur en cohérence avec les standards de la destination. Organiser la coexistence des flux touristes et riverains. Proposer une organisation claire des usages avec un embarcadère touriste et aux riverains distincts afin de limiter les conflits d'usage, fluidifier les circulations et renforcer la sécurité.
1: Les membres du gouvernement ont aussi, au cours de ce conclave, homologué les prix de cession des intrants agricoles ainsi que les prix d'achat du coton-graines aux producteurs pour la campagne agricole 2026-2027. Selon le compte rendu, les prix des insecticides et herbicides sont fixés afin d'éviter une concurrence déloyale sur le terrain. Wilfried Leandro Ngwedji, secrétaire général adjoint et porte-parole du gouvernement.
3: Outre les engrais évoqués supra, les prix de cession des insecticides et herbicides sont homologués ainsi qu'il suit. Insecticides contre les jacides à 6 615 francs CFA le flacon pour le traitement d'un demi-hectare. Insecticides coton alternatif au pyréthrinoïde à 3 400 francs CFA le flacon pour le traitement de demi-hectare. Binaire acaricide à 3400 francs CFA le flacon pour le traitement de demi-hectare. Binéraficide à 3400 francs CFA le flacon pour le traitement de demi-hectare.

0: hectares. Herbicide Toto à 3400 francs CFA le litre. Herbicide sélectif de prélevé à 7400 francs CFA le litre. Herbicide sélectif précoce, DIL 11OD à 7000 francs CFA le litre. Herbicide sélectif précoce, DIL plus 110OD à 7500 francs CFA le litre. En ce qui concerne le prix d'achat de coton graine aux producteurs, il s'établit comme suit. Coton graine non conventionnel, 300 francs CFA le kilogramme pour le premier choix et 250 francs CFA le kilogramme pour le deuxième choix. Coton graine biologique au producteur, 360 francs CFA le kilogramme pour le premier choix et 310 francs CFA le kilogramme pour le deuxième choix.
1: Un plus bref accident de circulation ce jeudi matin sur la route nationale interétat Cotonou-Malanville. Un camion chargé d'engrais NPK s'est renversé à hauteur de Bembéréké sur la chaussée, provoquant une perturbation de la circulation dans la zone. Selon les premières informations recueillies, le véhicule aurait perdu l'équilibre avant de finir sa course sur une côte de la route. Sous le choc, une partie du chargement s'est dispersé sur la voie, obligeant les usagers à redoubler de vigilance. Donc, aucune perte en vie humaine, heureusement, n'a été enregistrée. Il est 19h passé de 19 minutes. Une courte pause avant la suite de ce journal. La Générale. Dans les marchés et boutiques de cosmétiques, c'est l'inquiétude qui règne depuis quelques jours, depuis la récente décision d'interdiction de commercialisation de certains produits cosmétiques jugés dangereux pour la santé. De nombreuses commerçantes voient leur avenir incertain entre stocks invendus, pertes financières et clients désorientés. Ces vendeuses expriment leurs difficultés, appellent à des mesures d'accompagnement, mais au-delà des préoccupations économiques. Cette mesure soulève un enjeu majeur de santé publique. Médecins et spécialistes alertent sur les conséquences parfois sur l'organisme, atteinte cutanée, troubles dermatologiques persistants, voire risques plus profonds liés à l'usage prolongé de substances non contrôlées entre impératifs sanitaires et réalité économique. Ce reportage signé à Akila Stako met en lumière un débat sensible où se croisent citoyens lambda comme et agents de santé. Suivez.
2: À la recherche d'un teint plus clair ou d'une beauté jugée idéale, de nombreuses personnes continuent de recourir aux produits dépigmentants malgré les risques encourus. Une pratique aux conséquences parfois graves sur la santé. Face à la prolifération de ces produits jugés dangereux, l'Agence béninoise du médicament et des autres produits de santé a décidé de passer à l'offensive. Dans un communiqué en date du 5 mai 2026, l'institution interdit formellement la commercialisation et l'utilisation de plusieurs produits cosmétiques dépigmentants sur toute l'étendue du territoire national. Une décision qui suscite diverses réactions dans la cité des Koboro. À Parakou, certains citoyens saluent une mesure qu'ils jugent salvatrice pour la santé publique. Pour eux, cette interdiction vient freiner une pratique qui expose de nombreuses personnes à des maladies graves. Chabi est un citoyen rencontré à Parakou.
3: Vraiment, cette action du gouvernement, c'est vraiment à féliciter. Parce qu'aujourd'hui, on voit des femmes qui vraiment sont en déperdition totale sur ce côté-là. Des fois même, on a pitié de ceux-là qui le font. Elles tirent même des pailles pour cacher l'endroit où ce n'est pas bien fait.
2: Mais derrière cette décision se cachent également des inquiétudes économiques. Chez certaines commerçantes spécialisées dans la vente de produits cosmétiques, l'annonce de l'interdiction est vécue comme un véritable coup dur. Entre stocks invendus et baisse d'activité, ces vendeuses disent craindre pour leur suivi économique. C'est le cas de cette dame rencontrée au marché dépôt de Parakou qui a requis l'anonymat.
4: Vraiment, c'est dur parce que aujourd'hui, nous allons perdre les clients. Ceux qui utilisent ces produits-là maintenant, ils ont peur de venir les acheter. Et nous-mêmes, nous travaillons avec la banque. Vraiment, comment payer nos dettes?
2: Tout en reconnaissant la nécessité de préserver la santé des populations, elle lance un appel au gouvernement afin qu'un accompagnement soit envisagé à leur faveur.
4: Nous demandons pardon au gouvernement de revoir ça.
2: Du côté des spécialistes de la santé, le constat est alarmant. Les dermatologues et professionnels de santé rappellent que l'utilisation prolongée de produits dépigmentants peut entraîner de lourdes conséquences. Insuffisance rénale, infection cutanée, hypertension, vaisseux irréversible, ou encore cancer de la peau figurent parmi les risques évoqués. Professeur Cristiano Kudokpo est médecin dermatologue au CHU de Bogou et enseignante chercheur à l'université de Parakou.
5: Nous avons des complications non infectieuses. C'est en premier lieu, c'est l'acné. Ces personnes sont confrontées aux problèmes d'acné, communément appelés boutons, qui viennent nous voir. Et également, elles sont confrontées à des problèmes d'atrophie, de végétude, de dyschromie après, c'est-à-dire de teint multicolore.
2: Face à cette situation, les spécialistes invitent les populations à privilégier l'acceptation de leur teint naturel et à adopter de bonnes habitudes pour entretenir leur peau. La dermatologue recommande une bonne hydratation, l'utilisation de produits dermatologiquement testés ainsi qu'une protection régulière contre le soleil. Elle insiste également sur la nécessité de consulter un professionnel avant toute utilisation de produits cosmétiques.
5: Il suffit de consulter un spécialiste de peau pour vous donner selon votre type de peau.
2: Entre impératifs sanitaires et réalité économique, la lutte contre la dépigmentation artificielle s'annonce comme un véritable défi de sensibilisation pour les autorités béninoises.
1: Voilà, reportage signé Akilas Tako. Et nous passons maintenant aux nouvelles sportives. Et puis Fanchabi, bonsoir.
6: Bonsoir, Jacques Déby.
1: À Bénin, Ligue Pro 2025-2026, Buffle FC sanctionné pour irrégularité.
6: Oui, la Ligue de football professionnel du Bénin a prononcé plusieurs sanctions contre Buffle FC à la suite d'une irrégularité constatée lors du match face à JSP comptant pour la 28e journée de la Celtis Ligue 1. La décision a été rendue publique par la commission transitoire d'homologation des matchs et classements. Selon les contestations de la commission, le joueur Nan et constatation justement de la commission, le joueur Nanim Yuri Michel enregistré sous la licence 96 figurait sur la feuille de match alors qu'il était suspendu pour cumul de 3 cartons jaunes. La commission considère cette situation comme une infraction au règlement du championnat, notamment à l'article 83 encadrant les sanctions disciplinaires et administratives, et en conséquence le joueur de Buffle FC est coupé d'une suspension ferme de 3 rencontres correspondant au 29e, 30e et 31e journée du championnat, une décision qui vient alourdir la sanction initiale est liée à l'accumulation de cartons jaunes.
1: Brésil, pour finir, Ancelotti prolonge jusqu'en 2030.
6: La Seleção a verrouillé ainsi donc Carlo Ancelotti à quelques semaines du mondial. Le technicien est désormais lié à l'équipe nationale brésilienne jusqu'à 2030. Une décision attendue depuis plusieurs semaines et qui a été donc officialisée à l'approche du mondial et qui témoigne de la confiance totale de la fédération dans le projet porté par le technicien italien. La Confédération brésilienne de football a choisi de sécuriser l'ancien entraîneur du Real de Madrid qui avait pris les commandes de la Seleção en mai 2025 après avoir conclu en apothéose sa deuxième aventure victorieuse avec les Blancos. Le bilan d'Ancelotti avec le Brésil fait état donc de 10 rencontres avec 5 victoires, 4 nuls et 2 défaites, des résultats qui ont permis à la Seleção de valider le ticket pour le Mondial 2026.
1: Le Mondial qui démarre justement dans un mois, deux mois maintenant. C'était le bulletin d'espoir réservé à Fan Chabi. Place maintenant aux nouvelles sur le continent. Et je suis en studio avec Frédéric Kassa du CEFIMA. Bonsoir Frédéric.
7: Bonsoir Jacques Degu.
1: On n'ouvre pas le Nigeria, des entreprises indiennes derrière la crise des opioïdes.
7: En effet Jacques, une enquête menée par Agence France Presse, AFP en abrégé, révèle que des entreprises pharmaceutiques indiennes exportent massivement du tapendol vers plusieurs pays d'Afrique de l'Ouest, notamment le Nigeria, la Sierra Leone et le Ghana, malgré des interdictions locales. Ce médicament à effet topium, puissant et hautement additif, est vendu à bas prix dans les rues. Les autorités sanitaires tirent la sonnette d'alarme face à une crise silencieuse. À Freetown, des centaines de morts ont été recensées ces derniers mois, tandis que la drogue est devenue un fléau national dans plusieurs pays.
1: Au Mali, des centaines de soldats maliens entre les mains des rebelles.
7: Les rebelles indépendants du FLA, le Front de Libération de l'Azawad, affirment détenir plus de 200 soldats qu'ils présentent comme des prisonniers de guerre après la prise de Kidal le 25 avril dernier. Rappelons que cette offensive a été commenée avec des combattants du groupe de solution à l'islam et aux musulmans liés à Al-Qaïda. Le FLA évoque également plusieurs dizaines de militaires tués lors de ces affrontements.
1: On termine par le Cameroun, exploitation aurifière clandestine, l'État face à une filière hors de contrôle.
7: Le ministre des Mines annonce avoir identifié près de 200 sociétés en majorité étrangères et impliquées dans l'exploitation artisanale illégale d'or. Ces activités clandestines provoquent d'importants dégâts environnementaux, notamment la dégradation des sols et la pollution des eaux. Elles représentent aussi un manque à gagner considérable pour l'État qui se voit privé de revenus issus de ce secteur stratégique.
1: Merci à vous, Friedrich Kassadu.

0: Ce mercredi au palais de la Marina à Cotonou, le président Patrice Talon a livré un message plein d'affection à l'endroit de son équipe lors de son dernier conseil des ministres. Le chef de l'État a témoigné toute sa gratitude pour les années passées ensemble tout en souhaitant bon vent à son successeur Romuald Ouadani. Vous l'avez suivi dans cette édition page religion. 40 jours après la Pâque, les chrétiens catholiques du monde sont à nouveau en fête ce jeudi, marquant en effet la Ascension, symbole de la montée de Jésus-Christ au ciel. Prêtre de l'archidiocèse de Parakou, le père Wilfried Yahyé nous a éclairé sur le sens et la portée spirituelle de cette célébration. Et puis, la décision n'a pas fait que des heureux en interdisant la commercialisation des produits cosmétiques dépigmentants. L'agence béninoise du médicament et des autres produits de santé a gelé le business de plusieurs commerçants qui la s'attaquent. Penché sur le sujet tout en invoquant les conséquences de la dépigmentation. Son reportage vous a été servi dans cette édition. Vous avez suivi l'actualité sur le continent. Nous étions notamment au Nigeria, au Mali et au Cameroun. Les nouvelles sportives vous ont été servies par Epiphane Chabi. Pas de revue de presse ce jeudi. Ce jeudi étant donc chômé, les journaux n'ont pas paru. Nous vous remercions pour votre aimable attention. Toute l'équipe de préparation et de présentation vous dit merci et vous donne rendez-vous demain matin pour le grand directeur de l'information.
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